0: we were allowed full access to inspect the World Cup construction in Qatar. Unfortunately, we did not have the same full access in the Paris Olympics. No?
1: Paris 24, Los Angeles 28.
2: The International Olympic Committee has formally announced Paris and Los Angeles as hosts of the 2024 and 2028 Summer Games, respectively.
3: Welcome to a special edition we're calling Paris in 2024, as the French capital gets set to host the Olympics for the first time in exactly 100 years.
4: Je m'appelle Rosa Moussaoui, je suis journaliste à l'Humanité où je m'occupe du pôle enquête et investigation. Et l'Humanité, c'est un journal qui s'intéresse beaucoup à la question sociale. Ces chantiers des JO, en fait, il y a un maître d'œuvre de tous les chantiers olympiques et qui a donné, en fait, qui a attribué des lots à des majors du bâtiment chargés chacune de réaliser le village olympique, le village des médias, les différentes infrastructures sportives. Et en fait, ces majors du bâtiment, elles ont elles-mêmes eu recours à un certain nombre de sous-traitants qui eux-mêmes avaient recours encore à des sous-traitants. Et on s'est retrouvé avec des systèmes de sous-traitance en cascade avec... en bout de course, des structures plus ou moins fantômes, plus ou moins mafieuses, qui avaient recours à une main-d'œuvre extrêmement vulnérable pour pouvoir réaliser ces chantiers dans les temps impartis. Et cette main-d'œuvre vulnérable, elle était constituée pour une part de travailleurs migrants, c'est-à-dire de travailleurs qu'on paye au lance-pierre extrêmement mal. Et des travailleurs aussi qui sont sans droit en fait et qui n'ont pas de moyens de faire valoir les droits sociaux.

0: auquel il devrait pouvoir prétendre.
1: C'est M. Moussa. C'est sans papier. Il était en 2019 en France. Il travaille avec la boîte Pituel à la Fenter. Donc, c'est sans papier. Jusqu'à maintenant, je peux continuer de travailler avec la même boîte. Donc, il travaille dans la sous-traitance.
2: Et le patron, il était honnête avec toi, ce temps-là, ou il a profité que toi, tu es sans papier un peu?
1: Oui, il profite avec moi et sans papier parce qu'au début, il ne paye pas très bien. Par jour, 55 euros.
2: 55 euros?
1: 55 euros par jour. J'ai commencé par ça. Après, en 2021, j'ai demandé pour ajuster le salaire. Il a rajouté 10 euros. Ça fait 65 euros. Et après, j'ai demandé pour rajouter aussi. Il a dit non, il ne peut pas rajouter.